0: de joie à nous, telle cicatrice. Te souhaitons beaucoup de joie. 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Joyeux anniversaire, opa. 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Bonbon gouffre bon.
1: Ja, super. Da kann ich mir vorstellen, da haben die Enkel, weil man konnte das Wort Grand-père verstehen, ne? Und Opa. Und dann haben die Enkel.
0: Nonno.
1: Und die Kinder haben dann Papa.
0: Ja.
1: Okay. Wie viele Geschwister hast du?
0: Ich weiß nicht. Wir waren 8 und 1 ist verstorben.
1: Aha.
0: Ja.
1: Und wie viele Enkel hat dein Vater? Wie

Rappel, je t'aime, regagne un peu du terrain perdu. De temps en temps,